0: C'est pas la terre qui est à nous, mais c'est nous qui sommes à la terre.
1: Et comment on t'appelle?
0: Ça dépend de l'endroit où je me trouve.
1: Est-ce qu'on t'a déjà appelé Dieu?
0: Ici, tu peux m'appeler Mohamed.
1: Moi quoi?
0: Mohamed. Mohamed. Et Mohamed. Et Mohamed. Et Mohamed, voilà.
2: Et Mohamed,
0: t'as tout compris.
2: Et Mohamed,
0: c'est Mohamed.
2: Ah, des Mohamed,
0: voilà, c'est ça.
2: D'accord, d'accord.
0: C'est Mohamed.
2: Mohamed, voilà. Joe. Mohamed.
1: Voilà. Et c'est en quelle langue?
0: En français.
2: Mohamed.

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je vois bien que vous vous méfiez. C'est pas grave, je le sais. Tant de mufles, tant de goujats.

corps et l'esprit se constituer d'innombrables composants, comme tous ceux qui ont fait de moi ce que je suis, c'est-à-dire un individu avec une personnalité propre. J'ai un visage et une voix qui me différencient des autres, mes pensées et mes souvenirs sont nés au gré de mes expériences, ils sont uniques et je porte au fond de moi mon propre destin. Et cela n'est encore qu'un détail, parce que je perçois et utilise des informations par centaines de milliers. Et tous ces phénomènes, en s'associant, en se mélangeant, déterminent et construisent ma conscience. Pourtant, je me sens confiné, limité dans le cycle de mon évolution.

vous étonne toujours. On reste comme des idiots à regarder leur façon de s'approcher, aussi lente mais droite.